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1: Bonjour, le Premier ministre Sébastien Lecornu demande à l'Agence nationale de la sécurité des systèmes d'information, l'ANSSI, de constituer une équipe chargée d'intervenir face aux cyberattaques qui ciblent actuellement la France. L'agence doit présenter d'ici à vendredi une proposition d'organisation de cette nouvelle unité ainsi que les moyens qui lui sont alloués et le chef qui la dirigera. Le corps retrouvé calciné à Saint-Gilles dans le Gard le 12 août est bien celui de l'influenceuse Siona Bellina. Deux hommes ont été placés en garde à vue en raison d'éléments laissant suspecter leur participation aux faits directs ou indirects. Une information judiciaire pour 40 agressions sexuelles et 10 viols a été ouverte contre Joël Le Squarnec. L'ex-chirurgien a été déjà condamné, rappelons-le, en mai 2025 pour près de 300 viols et agressions sexuelles. Les fortes chaleurs et les incendies ont eu un impact sur les destinations de vacances des Français. Selon un premier bilan de l'Alliance France Tourisme, le littoral de la Manche a été particulièrement prisé cet été. Il affiche une progression de 4,5 points d'occupation sur un an et près de 10 points en deux ans. Une vingtaine de cas autochtones de chikungunya ont désormais été identifiés en métropole, selon Santé publique France, dans le Tarn et en Gironde. Quatre cas de dengue correspondant à trois épisodes ont par ailleurs été signalés dans le Tarn, l'Hérault et la Dordogne. Les laboratoires américains Merck et Moderna ont annoncé des résultats positifs enfin lors de la dernière phase d'essai clinique de leur vaccin expérimental à ARN messager contre le cancer de la peau. Il s'adresse aux patients ayant un mélanome dans une phase avancée. C'est la fin de ce flash, une très bonne journée à toutes et à tous.

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2: Bonjour, le Premier ministre Sébastien Lecornu demande à l'Agence nationale de la sécurité des systèmes d'information, l'ANSSI, de constituer une équipe chargée d'intervenir face aux cyberattaques qui ciblent actuellement la France. L'agence doit présenter d'ici à vendredi une proposition d'organisation de cette nouvelle unité ainsi que les moyens qui lui sont alloués et le chef qui la dirigera. Le corps retrouvé calciné à Saint-Gilles dans le Gard le 12 août est bien celui de l'influenceuse Siona Bellina. Deux hommes ont été placés en garde à vue en raison d'éléments laissant suspecter leur participation aux faits directs ou indirects. Une information judiciaire pour 40 agressions sexuelles et 10 viols a été ouverte contre Joël Le Squarnec. L'ex-chirurgien a été déjà condamné, rappelons-le, en mai 2025 pour près de 300 viols et agressions sexuelles. Les fortes chaleurs et les incendies ont eu un impact sur les destinations de vacances des Français. Selon un premier bilan de l'Alliance France Tourisme, le littoral de la Manche a été particulièrement prisé cet été. Il affiche une progression de 4,5 points d'occupation sur un an et près de 10 points en deux ans. Une vingtaine de cas autochtones de chikungunya ont désormais été identifiés en métropole, selon Santé publique France, dans le Tarn et en Gironde. Quatre cas de dengue correspondant à trois épisodes ont par ailleurs été signalés dans le Tarn, l'Hérault et la Dordogne. Les laboratoires américains Merck et Moderna ont annoncé des résultats positifs enfin lors de la dernière phase d'essai clinique de leur vaccin expérimental à ARN messager contre le cancer de la peau. Il s'adresse aux patients ayant un mélanome dans une phase avancée. C'est la fin de ce flash, une très bonne journée à toutes et à tous.

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0: Bonjour à tous et à toutes. Aujourd'hui, je vous propose de découvrir un événement. Et pour en parler, j'ai le plaisir de recevoir Camille Dehaut, chargée des relations publiques au Théâtre dans les Vignes, à Coufoulens. Bonjour Camille.
1: Bonjour à toi, bonjour à tout le monde.
0: Alors, tu vas nous parler d'un événement qui se déroule le samedi 29 août à 20h30. Il s'agit de quoi ?
1: Alors, en fait, ça va être l'ouverture de saison, car au Théâtre dans les Vignes, nous sommes rentrés de notre pause intersaison et nous avons le plaisir de vous présenter les spectacles qu'on va donner sur la saison 26-27. Donc, l'idée de cette ouverture de saison, c'est de se réunir pour découvrir ensemble les 13 spectacles que nous donnerons entre septembre et juin 2027. Ça va être une présentation décalée, déjantée, pleine d'humour, avec en fait Janine et Josiane, qui sont les alter ego complètement faux-folles de nos artistes complices Lauriane Wagner et Fanny Lineros. Et l'idée, c'est qu'elles vont prendre en charge cette ouverture de saison, prendre en charge la présentation, mais évidemment, tout ne va pas se passer comme prévu, il va y avoir des petites sorties de route, elles vont essayer de faire les choses au mieux, mais évidemment, ça va partir dans tous les sens, et c'est ça qui est chouette. Elles seront accompagnées aussi par un autre artiste que l'on aime beaucoup au Théâtre dans les Vignes, mais dont on garde l'identité secrète, ça va être notre invité mystère. Et il y aura aussi de la musique avec le groupe local Les Gammes à Jeter, qui ont un répertoire qui vont de Amy Winehouse à Joe Dassin, en passant par Fleetwood Mac et The Cure.
0: Alors cette soirée, elle commence à 20h30 ?
1: La soirée sera à 20h30, mais la cantine du théâtre sera ouverte à partir de 19h. Donc vous pouvez venir prendre un verre, manger et profiter de l'ouverture de saison.
0: Alors tu vas nous dire tout ce qu'il faut faire, réserver, et quels sont également les tarifs pour cette soirée ?
1: Alors, la cantine, comme la présentation de saison, l'ouverture de saison, sont sur réservation. Pour l'ouverture de saison en elle-même, il y a un tarif unique à 13€. Et pour la cantine, il y a un tarif unique aussi à 12€. Pour réserver, soit pour l'un, soit pour l'autre, soit pour les deux, vous pouvez nous téléphoner au 04 68 72 30 55 ou nous envoyer un mail à letheatredanslesvignes@tdlv.net ou encore réserver sur notre site en ligne, on a une billetterie.
0: Alors pour terminer, tu nous parlais de l'ouverture de saison, peux-tu nous dire qu'est-ce qui va se passer ces prochains mois ?
1: Eh bien ces prochains mois, on a eu envie de vous proposer évidemment des spectacles que l'on aime, de compagnies qui nous intéressent ou que l'on connaît déjà et que l'on apprécie beaucoup. On s'est rendu compte, après avoir fait notre petite programmation, qu'il y avait quand même des idées qui sortaient un petit peu de ces spectacles. Les deux idées principales, notamment celle de résistance et celle de métamorphose. On va vous présenter 13 spectacles sur la saison 26-27, du théâtre, de la danse, du clown traditionnel, de la musique. Et tous ces spectacles vont parler un petit peu de notre rapport à la société, de comment faire avec, s'en défaire, comment la révolutionner, comment rêver ensemble un monde nouveau. Ils vont parler aussi de comment justement se métamorphoser aussi nous-mêmes en tant qu'individus, en tant que société, pour s'adapter à un monde qui est sans cesse en mouvement. Alors, on va retrouver des compagnies amies que l'on connaît déjà et que l'on adore. La compagnie Barreau d'Evel, Bonaventure Gacon, le cirque du clown catalan Tortel Trotola. On va rencontrer aussi de nouvelles compagnies, des jeunes compagnies, notamment Occitane. Et voilà, on va essayer d'explorer un petit peu ces idées de résistance et de métamorphose, sachant qu'il y aura aussi des spectacles que l'on appelle un petit peu cocon dans cette programmation. Donc des petites bulles de douceur, avec par exemple le spectacle Madame de la compagnie d'Huy et le concert notamment du groupe Audois Blue Code. Il y aura aussi des nouveautés que nous allons vous proposer. Un karaoké artistique en janvier, animé par nos artistes complices. Et aussi l'ouverture d'un club lecture gratuit et ouvert à tous pour partager ensemble les textes qui nous touchent et découvrir des textes en lien avec les spectacles programmés. Parmi les temps forts de la saison qui vient, on peut penser, au-delà de tous ces artistes que l'on va retrouver, comme Barreau d'Evel, Tortel Poltrona, Bonaventure Gacon, il y a aussi un temps fort, c'est les scènes d'enfance en mars, portées par le département. de l'Aude et durant lequel on va proposer deux spectacles pour le jeune public et les familles. J'en profite pour ajouter qu'au Théâtre dans les Vignes, on essaie de proposer des choses pour le très jeune public. On fait un gros travail avec les scolaires et il y a 7 spectacles de notre programmation qui vont bénéficier de représentations scolaires sur lesquelles vous êtes aussi les bienvenus s'il nous reste de la place. Donc si vous voulez venir en journée, c'est possible. Autre temps fort, il y aura aussi Évidence en juin. Évidence, c'est une proposition qui est portée par le Théâtre dans les Vignes, la compagnie Porte Sud et l'ATP de l'Aude pour mettre la danse à l'honneur sur le territoire audois une semaine en juin. Alors nous, au Théâtre dans les Vignes, on proposera Hidden de la compagnie Face B, qui est un très beau trio féminin. Et il y aura aussi une énorme proposition avec plein de danseurs qui se tiendra sur le parvis de la Fabrique des Arts, Les Petites Épopées, ça va s'appeler. Et là, ça sera porté par le Théâtre dans les Vignes, Carcassonne à Glo l'Envolée et la scène nationale de Narbonne. Donc on vous encourage évidemment à découvrir un peu plus toutes ces propositions en détail sur nos réseaux sociaux, notre site internet ou dans la plaquette de saison qui est maintenant imprimée et que l'on va mettre un peu partout à Carcassonne, à Limoux. On travaille pour cette plaquette de saison avec l'illustratrice audoise Nathalie Louveau qui nous a fait de super visuels. Je pense que vous la repérerez vite du coin de l'œil, cette plaquette. Et voilà, n'hésitez pas à nous téléphoner pour avoir plus d'informations.
0: Camille, je te remercie pour toutes ces informations. Je rappelle que l'ouverture de ces

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Bonjour, le Premier ministre Sébastien Lecornu demande à l'Agence nationale de la sécurité des systèmes d'information, l'ANSSI, de constituer une équipe chargée d'intervenir face aux cyberattaques qui ciblent actuellement la France. L'agence doit présenter d'ici à vendredi une proposition d'organisation de cette nouvelle unité ainsi que les moyens qui lui sont alloués et le chef qui la dirigera. Le corps retrouvé calciné à Saint-Gilles dans le Gard le 12 août est bien celui de l'influenceuse Siona Belina. Deux hommes ont été placés en garde à vue en raison d'éléments laissant suspecter leur participation aux faits directs ou indirects. Une information judiciaire pour 40 agressions sexuelles et 10 viols a été ouverte contre Joël Le Squarnec. L'ex-chirurgien a été déjà condamné, rappelons-le, en mai 2025 pour près de 300 viols et agressions sexuelles. Les fortes chaleurs et les incendies ont eu un impact sur les destinations de vacances des Français. Selon un premier bilan de l'Alliance France Tourisme, le littoral de la Manche a été particulièrement prisé cet été. Il affiche une progression de 4,5 points d'occupation sur un an et près de 10 points en deux ans. Une vingtaine de cas autochtones de chikungunya ont désormais été identifiés en métropole, selon Santé publique France, dans le Tarn et en Gironde. Quatre cas de dengue correspondant à trois épisodes ont par ailleurs été signalés dans le Tarn, l'Hérault et la Dordogne. Les laboratoires américains Merck et Moderna ont annoncé des résultats positifs enfin lors de la dernière phase d'essai clinique de leur vaccin expérimental à ARN messager contre le cancer de la peau. Il s'adresse aux patients ayant un mélanome dans une phase avancée. C'est la fin de ce flash, une très bonne journée à toutes et à tous.

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0: Bonjour, le corps retrouvé calciné à Saint-Gilles dans le département du Gard le 12 août dernier est bien celui de l'influenceuse Sonia Bellina. Deux hommes ont été placés en garde à vue en raison d'éléments laissant suspecter leur participation aux faits directs ou indirects. Le Premier ministre Sébastien Lecornu demande à l'Agence nationale de la sécurité des systèmes d'information, l'ANSSI, de constituer une équipe chargée d'intervenir face aux cyberattaques ciblant la France. L'agence doit présenter d'ici à vendredi une proposition d'organisation de cette nouvelle unité, ainsi que les moyens qui lui sont alloués et le chef qui la dirigera. Une information judiciaire pour 40 agressions sexuelles et 10 viols a été ouverte contre Joël Le Squarnec. L'ex-chirurgien a été déjà condamné en mai 2025 pour près de 300 viols et agressions sexuelles. Les fortes chaleurs et les incendies ont eu un impact sur les destinations de vacances des Français. Selon un premier bilan de l'Alliance France Tourisme, le littoral de la Manche a été particulièrement prisé cet été. Il affiche une progression de 4,5 points d'occupation sur un an et près de 10 points en deux ans. Une vingtaine de cas autochtones de chikungunya ont désormais été identifiés en métropole, selon Santé publique France, dans le Tarn et en Gironde. Par ailleurs, 4 cas de dengue ont été signalés dans le Tarn, l'Hérault et la Dordogne. Les laboratoires américains Merck et Moderna ont annoncé des résultats positifs lors de la dernière phase d'essai clinique de leur vaccin expérimental à ARN messager contre le cancer de la peau. Il s'adresse aux patients ayant un mélanome dans une phase avancée. C'est la fin de ce flash, une très bonne journée à toutes et à tous.
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0: Bonjour, football. Après le licenciement de Kevin Lamour et le projet avorté de vendre la Coupe du Monde à des investisseurs, un des 8 vice-présidents du conseil de la FIFA retire son soutien à Gianni Infantino. Le Hongrois Sandor Csányi a ainsi retiré son soutien au président de la FIFA en vue des prochaines élections pour élire son successeur en mars 2027. Dans une lettre à Infantino, le président de la Fédération Hongroise de Football dit avoir perdu la confiance précédemment placée dans le Suisse. Les Bleus ont remporté 1-0 hier leur match contre l'Allemagne lors des championnats d'Europe de Cécifoot. Ils terminent premiers de leur groupe et seront au rendez-vous des demi-finales vendredi. Faut toujours, le tribunal administratif de Paris a accepté le recours en référé suspension et convoque ce jeudi à 15h les avocats des Girondins de Bordeaux. À l'issue, la justice doit se prononcer sur la validité de la rétrogradation en Régional 1. Les Girondins de Bordeaux sont aujourd'hui au bord de la liquidation judiciaire. Les avocats de Sparta Capital, le fonds britannique qui a racheté le club, vont aussi défendre ce jeudi leur projet de reprise. Thomas Junior Popov et Alex Lanier n'ont pas connu de difficultés hier pour valider leur billet en 8e de finale des mondiaux de badminton. Delphine Delrue et Tom Jiquel ont fait de même quand Éloi Adam et Léo Rossi sont restés sur le carreau. Formule 1, à l'image de son coéquipier Alexander Albon, Carlos Sainz Junior a décidé de rester fidèle à l'écurie Williams. L'Espagnol a ainsi signé un contrat qui porte sur plusieurs saisons. C'est la fin de ce Flash Sport, une très bonne journée à notre écoute.
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0: 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Dans le nouveau Audemag, le Audemag de l'été, on vous invite à découvrir les espaces naturels sensibles de l'Aude grâce à des sorties proposées entre mars et décembre. Initiative proposée par le département en partenariat avec Géode, le parc naturel régional de la Narbonnaise en Méditerranée et le parc naturel régional Corbière-Fenouillède, c'est pas moins de 150 sorties gratuites accessibles à tous afin de découvrir les merveilles naturelles de l'Aude d'une façon ludique et pédagogique. Afin d'en apprendre un peu plus à ce sujet, nous accueillons Francis Morlon, vice-président du conseil départemental en charge de la transition écologique. Bonjour monsieur Morlon.
1: Et bonjour.
0: Alors notre département est à cheval entre deux parcs naturels régionaux, celui des Corbières et celui de la Narbonnaise, entre massifs escarpés et bord de mer. Ces sorties nature proposées dans les espaces naturels sensibles se font donc sur ces deux parcs. Expliquez-nous pour commencer, qu'est-ce un espace naturel sensible ?
1: Espace naturel sensible, c'est deux choses. C'est des territoires qui sont inventoriés pour leur richesse animale et végétale, hein, donc qui revêtent des joyaux de biodiversité. Le département de l'Aude en a de multiples. Et ce sont aussi des propriétés qui appartiennent au département de l'Aude, hein, des massifs forestiers, des zones de pâturage que le département a acquis grâce à la taxe d'aménagement et que le département gère pour mettre en valeur la biodiversité.
0: Alors, accessible à tous, on imagine que pour les sorties plutôt familiales avec un enfant, ça serait du côté de la Narbonnaise que ça se passe et que côté Corbière, ça s'adresserait plus à un public de randonneurs, vous confirmez ou pas spécialement ?
1: Alors, non, et on n'est pas uniquement que sur les périmètres des PNR,
0: hein, d'accord.
1: Pour l'ensemble de ce programme.
0: Oui.
1: Ça touche bien l'ensemble du territoire du département de l'Aude, même si on a en effet deux partenaires privilégiés que sont les deux parcs naturels régionaux. Mais le programme donc de 150 sorties permet en effet d'aller découvrir la biodiversité au plus proche des différents territoires et ce aussi bien en montagne noire que dans la plaine de Lézignanais, que sur le littoral, que dans l'arrière-pays du Lauragais.
0: D'accord.
1: Et en effet, ces sorties sont prévues pour tout public, donc ça veut dire en effet un public familial, un public plus sportif, rando, mais aussi, et en lien avec les politiques qu'on mène, hein, d'inclusion au niveau du département de l'Aude, à des publics empêchés,
0: hein,
1: malvoyants, mobilité réduite, voire même des sorties qui sont accessibles avec un partenaire donc qui vient avec des joëlettes, sur lesquelles on peut accompagner des personnes qui ont en effet de lourds handicaps pour leur permettre de faire découvrir les espaces naturels et la biodiversité.
0: D'accord. D'accord.
1: Voilà, avec toujours ces personnes empêchées, mais qui sont accompagnées de personnes valides.
0: Bien sûr.
1: Et ça permet aussi de permettre aussi cet échange, hein, qu'on désire en effet sur ces sorties aussi.
0: Ok. Alors toutes ces sorties proposées sont entièrement gratuites et en plus d'être ludiques, elles sont aussi pédagogiques. Quelle est la formation des guides qui les accompagnent et que peut-on apprendre lors de ces sorties ?
1: Alors l'ensemble en fait du programme est réalisé par des professionnels issus du réseau donc Géode. Donc ce sont des personnes qui sont spécialistes dans différents domaines, mais tous ont une approche donc de sensibilisation à la nature et à la biodiversité. Ils vont avoir des approches diverses, hein, selon leur angle de vue, leur angle d'attaque. Donc ça peut être aussi bien une approche par l'art, par le dessin, par le patrimoine, par des spécialités taxonomiques, hein, des espèces.
0: Donc, des spécialités quoi, pardon ?
1: Taxonomiques, donc les espèces, c'est-à-dire des personnes qui seront plus enclins à aller discuter des insectes,
0: d'accord.
1: D'autres plus des oiseaux, d'autres de la flore, mais on a aussi des approches par le sport,
0: d'accord.
1: Notamment des sorties qui se font en kayak, en vélo, voilà, et aussi, et là ça fait aussi la diversité des animations qui peuvent se dérouler très tôt le matin, très tard le soir.
0: D'accord.
1: Voilà, pour approcher en fait de moments de vie, de moments sensibles dans cette nature extraordinaire de notre département.
0: Ok, donc elles sont très thématiques en fait, hein, ces sorties. Hein.
1: Oui, alors il faut bien explorer en effet le programme.
0: Ouais.
1: C'est gratuit, mais attention, pour la plupart des sorties, en effet, on a une jauge hein, pour
0: oui.
1: pouvoir.
0: Donc il faut vraiment réserver à l'avance. Hein.
1: Voilà, il faut réserver. Voilà.
0: D'accord, très bien. Vous pouvez retrouver l'intégralité du programme des futures sorties dans les espaces naturels sensibles de l'Aude sur espace naturel sensible tout attaché au pluriel.aude.fr. Et sinon, existe-t-il un fascicule qui les recense ?
1: Alors, on a un petit fascicule qui tient dans la poche.
0: Super.
1: Et qu'on peut retrouver dans l'ensemble des offices de tourisme et des lieux de tourisme et de visite du département de l'Aude. Hein, et sur lesquels, en effet, vous avez l'ensemble de la programmation. Ça vous permet de voir, en effet, ce qui peut être encore programmé sur le mois d'août et sur cet automne. Hein, j'imagine qu'il y a encore pas mal de choses accessibles et sur différentes thématiques, hein, que ce soit des questions de migration d'oiseaux, de chauves-souris fin août, où il y a pas mal de choses là-dessus et aussi des thématiques qui touchent par exemple les arbres fruitiers.
0: D'accord.
1: Vous avez quelque chose fin août à Chalabre
0: oui.
1: Autour des arbres fruitiers.
0: Pour la voie verte peut-être j'imagine.
1: Et à vélo, voilà, ouais. C'est notre partenaire qui s'appelle l'association à tout fruit.
0: Oui, qu'on connaît.
1: Qui a planté le long de la voie verte
0: des centaines et des centaines d'arbres.
1: Centaines et des centaines d'arbres qui sont notamment en partie issus des pépinières du département
0: oui.
1: Et qui proposent en effet une déambulation à la découverte en effet de ce patrimoine végétal, de ces variétés anciennes qu'ils conservent le long de ce fabuleux cheminement à vélo qui est la voie verte entre Brame et Chalabre.
0: Bon bah en tout cas, merci beaucoup Francis Morlon. Je rappelle que vous êtes le vice-président du conseil départemental en charge de la transition écologique. Merci beaucoup et bonne journée.
1: Et bonne fin d'après-midi,
0: merci,
1: au revoir.
0: Merci, au revoir. Hashtag Audemag, la chronique à retrouver sur les ondes de Contact FM Occitanie, Radio Balade, Radio Marseillette, Radio Languedoc, Narbounou et RCF Pays d'Aude en partenariat avec l'Assemblée régionale des radios associatives et le département de l'Aude.
2: Bonjour à tous et à toutes. Aujourd'hui, je vous propose de découvrir une sortie de résidence qui se déroule au théâtre d'Allévigne à Coufoulens. J'ai le plaisir de recevoir Camille Dehaut, chargée des relations publiques. Bonjour Camille.
3: Bonjour tout le monde.
2: Alors, qu'est-ce qui va se passer pour cette sortie de résidence ?
3: Alors, le principe d'une sortie de résidence, c'est que l'équipe du théâtre d'Allévigne vous invite à venir découvrir le travail qu'une compagnie artistique est en train de mener sur notre plateau. Les résidences, ce sont des temps très importants dans la vie d'un théâtre. Souvent, ils sont d'une durée d'une semaine ou de 15 jours. On reçoit des compagnies qui sont au stade de création. Donc, des fois, ils sont vraiment au tout début de leur travail. Elles sont autour d'une table et réfléchissent. Elles écrivent un texte. Des fois, elles sont déjà aux répétitions plateau. Déjà, le spectacle est prêt et il faut le roder avant la première. Et donc, voilà, nous, on accueille environ 10 compagnies sur la saison 26-27 pour des résidences. Et là, la semaine du 31 août, on va recevoir notre première compagnie en résidence de la saison, et ça sera la compagnie qui se nomme À travers nos yeux sales. Et ils seront en train de travailler un spectacle qui va s'intituler Les dernières bougies. Et ce projet, en fait, il est né d'une étude, de rencontres qu'ils ont menées avec des seniors, notamment vivant en EHPAD, et c'est une plongée fictive mais documentée dans l'univers des EHPAD. Dans Les dernières bougies, spectacle en création, nous suivrons Gisèle, une dame âgée qui fête ses 102 ans dans l'EHPAD où elle réside. Et à cette occasion, une grande fête va être organisée par la direction. Invité à célébrer mais aussi à témoigner, les résidents, les employés, les familles vont s'emparer de la tribune pour chacun dire leur vérité. Donc c'est un travail qui je pense va être très intéressant et on est très heureux de vous proposer de nous rejoindre au Théâtre dans les Vignes le vendredi 4 septembre à 15h pour assister justement à une étape de chantier

Bonjour, l'ancien Premier ministre François Fillon a été suspendu de la Légion d'honneur pour une durée de 10 ans selon un décret publié au Journal officiel aujourd'hui, plus d'un an après sa condamnation dans le dossier des emplois fictifs de son épouse Pénélope. L'ancien Premier ministre de Nicolas Sarkozy de 2007 à 2012 et candidat à la présidentielle de 2017 a aussi été suspendu pour 10 ans de l'Ordre national du mérite dont il est grand croix. À partir de 15h, l'Ardèche, la Drôme et l'Isère passent en vigilance orange aux orages. Ils pourront, ces derniers, être peu mobiles et conduire à des cumuls importants pouvant atteindre 80 à 100 mm. Grêle, fortes rafales et activités électriques importantes sont également prévues selon Météo France. La Corse sera, elle, placée en vigilance orange aux orages demain. Un important incendie s'est déclaré hier dans la commune de la Bastide de Puy-Laurent, Lozère. Une vingtaine de personnes ont été évacuées. Selon les autorités, le feu a pour l'heure parcouru 250 hectares, faisant un blessé parmi les pompiers. Une opération de déminage a eu lieu ce matin en mer au niveau de la plage de la Nartelle à Saint-Maxime dans le Var après la découverte d'un obus datant de la Seconde Guerre mondiale. Le confinement à l'intérieur des habitations pour les riverains et les professionnels avait été décidé dans un rayon de 800 mètres entre 6h et 9h ce matin. La dette américaine a pour la première fois dépassé les 40 000 milliards de dollars. Washington a davantage emprunté pour financer la santé et la sécurité sociale, tandis que les intérêts ont augmenté pour l'État fédéral, notamment du fait de la guerre au Moyen-Orient. C'est la fin de ce flash, une très bonne journée à notre écoute.

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1: Bonjour, l'ancien Premier ministre François Fillon a été suspendu de la Légion d'honneur pour une durée de 10 ans selon un décret publié au Journal officiel aujourd'hui, plus d'un an après sa condamnation dans le dossier des emplois fictifs de son épouse Pénélope. L'ancien Premier ministre de Nicolas Sarkozy de 2007 à 2012 et candidat à la présidentielle de 2017 a aussi été suspendu pour 10 ans de l'Ordre national du mérite dont il est grand croix. À partir de 15h, l'Ardèche, la Drôme et l'Isère passent en vigilance orange aux orages. Ils pourront, ces derniers, être peu mobiles et conduire à des cumuls importants pouvant atteindre 80 à 100 mm. Grêle, fortes rafales et activités électriques importantes sont également prévues selon Météo France. La Corse sera, elle, placée en vigilance orange aux orages demain. Un important incendie s'est déclaré hier dans la commune de la Bastide de Puy-Laurent, Lozère. Une vingtaine de personnes ont été évacuées. Selon les autorités, le feu a pour l'heure parcouru 250 hectares, faisant un blessé parmi les pompiers. Une opération de déminage a eu lieu ce matin en mer au niveau de la plage de la Nartelle à Saint-Maxime dans le Var après la découverte d'un obus datant de la Seconde Guerre mondiale. Le confinement à l'intérieur des habitations pour les riverains et les professionnels avait été décidé dans un rayon de 800 mètres entre 6h et 9h ce matin. La dette américaine a pour la première fois dépassé les 40 000 milliards de dollars. Washington a davantage emprunté pour financer la santé et la sécurité sociale, tandis que les intérêts ont augmenté pour l'État fédéral, notamment du fait de la guerre au Moyen-Orient. C'est la fin de ce flash, une très bonne journée à notre écoute.

0: Bonjour à tous et à toutes. Aujourd'hui, je vous propose de découvrir une sortie de résidence qui se déroule au théâtre d'Allévigne à Coufoulens. J'ai le plaisir de recevoir Camille Dehaut, chargée des relations publiques. Bonjour Camille.
1: Bonjour tout le monde.
0: Alors, qu'est-ce qui va se passer pour cette sortie de résidence ?
1: Alors, le principe d'une sortie de résidence, c'est que l'équipe du théâtre dans les vignes vous invite à venir découvrir le travail qu'une compagnie artistique est en train de mener sur notre plateau. Les résidences, ce sont des temps très importants dans la vie d'un théâtre. Souvent, ils sont d'une durée d'une semaine ou de 15 jours. On reçoit des compagnies qui sont au stade de création. Donc, des fois, ils sont vraiment au tout début de leur travail. Elles sont autour d'une table et réfléchissent. Elles écrivent un texte. Des fois, elles sont déjà aux répétitions plateau. Déjà, le spectacle est prêt et il faut le roder avant la première. Et donc, voilà, nous, on accueille environ 10 compagnies sur la saison 26-27 pour des résidences. Et là, la semaine du 31 août, on va recevoir notre première compagnie en résidence de la saison, et ça sera la compagnie qui se nomme À travers nos yeux sales. Et ils seront en train de travailler un spectacle qui va s'intituler Les dernières bougies. Et ce projet, en fait, il est né d'une étude, de rencontres qu'ils ont menées avec des seniors, notamment vivant en EHPAD, et c'est une plongée fictive mais documentée dans l'univers des EHPAD. Dans Les dernières bougies, spectacle en création, nous suivrons Gisèle, une dame âgée qui fête ses 102 ans dans l'EHPAD où elle réside. Et à cette occasion, une grande fête va être organisée par la direction. Invités à célébrer mais aussi à témoigner, les résidents, les employés, les familles vont s'emparer de la tribune pour chacun dire leur vérité. Donc c'est un travail qui, je pense, va être très intéressant, et on est très heureux de vous proposer de nous rejoindre au Théâtre dans les Vignes le vendredi 4 septembre à 15h pour assister justement à une étape de chantier de ce travail-là et pour discuter avec les artistes.
0: Est-ce qu'une réservation est obligatoire pour voir cette sortie de résidence ?
1: Alors, la réservation est conseillée, mais pas obligatoire, et la sortie de résidence est gratuite. Pour ce qui est de l'âge, on la conseille plutôt à partir de 15 ans.
0: Camille, je te remercie pour toutes ces informations. Je rappelle que la sortie de résidence, c'est le 4 septembre à 15h au Théâtre d'Allévigne à Coufoulens. Merci.
1: Merci.
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Je vous salue Marie, pleine de grâce. Le Seigneur est avec vous. Vous êtes bénie entre toutes les femmes. Et Jésus, le fruit de vos entrailles, est béni. Sainte Marie,

Salut Marie, pleine de grâce, le Seigneur est avec vous. Vous êtes bénie entre toutes les femmes, Jésus, le fruit de vos entrailles, est béni. Sainte Marie, Mère de Dieu, priez pour nous, pauvres pécheurs, priez pour nous, pauvres pécheurs.

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0: Bonsoir et une nouvelle administration française victime d'une fuite de données. Il s'agit de l'Institut de Recherche et de Développement, l'IRD. Elle remonte au 6 août. Les données de 7500 personnes ont été exposées. Elles concernent notamment l'identité, des coordonnées personnelles, des informations professionnelles et des numéros de sécurité sociale. Le Var et les Alpes-Maritimes sont à leur tour placés en vigilance orange aux orages, annonce Météo France, portant le nombre total de départements en alerte à 5 aujourd'hui. La Corse sera quant à elle concernée demain. La vague de chaleur en cours est la plus longue jamais enregistrée en France, ex aequo avec juillet 1983, avec 23 jours de forte chaleur quasi générale sur le pays. Depuis le 17 juin, 3 jours de calmie se sont ainsi intercalés entre les deux premières canicules, puis 8 jours entre la deuxième vague de chaleur et celle en cours. Près d'un millier de personnes se sont rassemblées à Bolène pour saluer la mémoire de Katerina, une mère de famille tuée le 6 août à son domicile dans cette commune du Vaucluse. Son ex-conjoint, colistier du candidat du Rassemblement national aux élections municipales de mars 2026, est le principal suspect. Le gouvernement espagnol a annoncé la création de centres d'hébergement pour 1800 migrants à Ceuta afin de soulager la crise humanitaire qui y sévit avec l'arrivée massive de candidats à l'immigration en provenance du Maroc fin juillet. Ceux qui sont restés dans l'enclave espagnole, parmi lesquels des enfants non accompagnés qui ne peuvent être expulsés sommairement, peinent à accéder à la nourriture, à l'eau, à un abri ou à des installations sanitaires. C'est la fin de ce flash, une bonne fin de journée à notre écoute.
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0: Bonjour. Football, après le licenciement de Kevin Lamour et le projet avorté de vendre la Coupe du Monde à des investisseurs, un des 8 vice-présidents du conseil de la FIFA retire son soutien à Gianni Infantino. Le Hongrois Sandor Csányi a ainsi retiré son soutien au président de la FIFA en vue des prochaines élections pour élire son successeur en mars 2027. Dans une lettre à Infantino, le président de la Fédération Hongroise de Football dit avoir perdu la confiance précédemment placée dans le Suisse. Les Bleus ont remporté 1-0 hier leur match contre l'Allemagne lors des championnats d'Europe de Cécifoot. Ils terminent premiers de leur groupe et seront au rendez-vous des demi-finales vendredi. Faut toujours, le tribunal administratif de Paris a accepté le recours en référé suspension et convoque ce jeudi à 15h les avocats des Girondins de Bordeaux. À l'issue, la justice doit se prononcer sur la validité de la rétrogradation en Régional 1. Les Girondins de Bordeaux sont aujourd'hui au bord de la liquidation judiciaire. Les avocats de Sparta Capital, le fonds britannique qui a racheté le club, vont aussi défendre ce jeudi leur projet de reprise. Thomas Junior Popov et Alex Lanier n'ont pas connu de difficultés hier pour valider leur billet en 8e de finale des mondiaux de badminton. Delphine Delru et Tom Jiquel ont fait de même quand Éloi Adam et Léo Rossi sont restés sur le carreau. Formule 1, à l'image de son coéquipier Alexander Albon, Carlos Sainz Jr. a décidé de rester fidèle à l'écurie Williams. L'Espagnol a ainsi signé un contrat qui porte sur plusieurs saisons. C'est la fin de ce Flash Sport, une très bonne journée à notre écoute.

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2: Bienvenue à bord, c'est Laurent, c'est Génération Xénon, c'est sur Contact FM, sur le 88.8 à Carcassonne et sur le 89 dans l'Haute-Vallée, puis bien sûr par internet avec un meilleur son sûrement. Sur le www.contactfm.fr. Génération Xénon, c'est parti. Première heure, on va jouer de la funky groove, un petit peu house. Et puis la deuxième heure, c'est un set que m'a offert Mark Knight, qui est un DJ très très connu, qu'on écoutera donc dans la deuxième heure. La première heure, c'est moi qui ai mixé tranquille. Bon après-midi avec nous, bonne soirée, et puis bonne écoute.

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Voilà, Génération Xénon, c'est fini pour aujourd'hui. On se retrouve la semaine prochaine. Je vous souhaite de passer une très très belle semaine sur le 88.8. Et n'oubliez pas l'internet, le www.contactfm.fr. C'était Laurent, Génération Xénon. Salut, rendez-vous la semaine prochaine.

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